quand on partait de bon matin, quand on partait sur les chemins à bicyclette. Nous étions quelques bons

0: collectif.
1: Eh ben nous, on fait partie de la communauté gitane. Hein. Voilà, donc tous les gitans, on va dire, surtout du sud de la France, se rassemblent au Sainte-Marie-de-la-Mer.
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